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0: Et maintenant, un témoignage émouvant.
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0: Michael Thirsty. 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
1: Donc, ce soir, organisé par le Bouche à Oreille dans l'église de Simon. C'était Julien Tosti et sa pièce Ripest. Et en dernière partie du concert, les invités spéciaux, les trios No Noise, No Reduction.

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